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0: Eh bien le bonjour mes petits lapinous. Oui, c'est nouveau, c'est mignon. Alors on va faire avec. On se réveille comme tous les matins avec le meilleur du son, le meilleur du plus kiki des Wake Up Mix. 30 minutes de bon son, de pépites, de nouveautés, de nostalgie, de bons sentiments comme on dit. Et surtout tout de suite on commence avec ce remix tiens de Señorita de Justin Timberlake façon Beats Better Have My Money de Rihanna. Vous savez cette dame qui devait sortir de la musique il y a plus d'un temps, et puis chaque fois, chaque jour que Dieu fait, elle nous la refait, et puis à chaque fois elle ne sort rien. Et bah oui, elle. Mais tout de suite c'est Hot In Here remixé. Le son s'appelle Tic Tac Hit. Voilà, faites avec cette information, on y va. Allez, un peu d'énergie dans les studios, s'il vous plaît. On est parti, c'est le plus kiki des Wake Up Mix sur Move.
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1: Et donc, c'est génial, je trouve que...

0: Mysterious Girl, Nelly Furtado avec Timbaland, c'est ce qu'on écoutait à l'instant. Vous l'avez compris, on a fait rentrer l'instru d'une manière la plus kikiesque qui existe. Oui, puisque nous allons partir sur un remix de ce titre avec, si vous la connaissez, Zemzeli de Uncle Waffles pour la suite des 10 minutes.
1: Ben, on va partir là-dessus, genre, des remix, hip-hop, R&B, plein de bonnes choses pour bien se réveiller comme ça dès le matin. On y va. Allez, c'est le petit qui les wake up mix que vous écoutez sur Move. Bon début de journée, les amis.
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Et donc, génial, c'est trop cool.

0: Sexy Red, la nouvelle Sexy Red. Qu'est-ce qu'elle raconte, elle? Sexy Nana, bah oui, ma belle. La nouvelle collab entre la reine de France, Aya Nakamura, et la rafleuse, tiens. Et bah, du coup, qu'est-ce qui va suivre? Bah, je me suis spoilée tout de suite, toute seule. Bah, j'en perds mes mots aujourd'hui, vraiment. Je suis un AVC ou quoi, les gars? Un peu de Sexy Red. Un peu de Lasso, un peu de Glory. Là, on est parti en mode de trap, principalement en mode trap US. Après, vous me connaissez, à tout moment, il y a une gymnastique géographique qui se passe. Allez, on y va. C'est le Twiki qui est du Wake Up Mix que vous écoutez sur Move. Bon réveil, les amis.
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0: Ah là là, Howlo, Ludacris, on n'a pas eu le temps de vous le mettre en entier. Pour l'appel, on s'est fait un tout petit départ de Pills and Automobiles de Chris Brown. Et c'est avec ce genre de mashup, teaser, de banger, que nous terminons une première partie de Wake Up Mix. Un Wake Up Mix que vous pouvez retrouver du lundi au dimanche sur Move, en FM, en DAB+, et sur l'application gratuite Radio France. L'aventure continue même sur mon Instagram, tiens, @IamKimra. KYMRA. On se retrouve à 8h pour la deuxième partie du plus pipi des Wake Up Mix. 30 minutes de bon son. Et avant ça, dans moins de 15 minutes, on découvrira ensemble une pépite, une nouveauté que j'ai sélectionnée rien que pour vous dans le drop. Alors restez branchés, on se retrouve juste après ça.
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C'était Nono La Grinta avec Love You. Dans un instant, c'est Gambi qu'on va écouter avec Pop Pop Pop. Mais tout de suite, c'est les BTS qui débarquent avec leur titre Please qu'on écoute sur Move.

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0: On grappe du jour à des airs de banger. Mais comme tous les jours, me direz-vous. Ça s'appelle Van Cleef. C'est le nouveau son de Eve Lamarca, aka Big Lamarca. Et on l'écoute tout de suite sur Move.
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0: c'est ma pépite du jour. C'est le nouveau son de Eve Lamarca. Ça s'appelle Van Cleef. C'est un banger. Et je vous l'annonce, on est en tournée avec Eve Lamarca, puisqu'évidemment, votre kiki préféré. Et ça disait tout l'été. On fait la tournée des festivals. Alors, allez checker ça sur Instagram. Ça en vaut le détour. Allez, restez branchés. Le son continue sur Move. 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

0: écoutez TLK avec Pocahontas.
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0: On se retrouve dans une dizaine de minutes pour la deuxième partie du plus kiki des Wake Up Mix, avec au programme un mix presque 100% Ama Piano ou Afro Piano, comme j'aime l'appeler, puisque c'est l'Ama Piano du Nigeria. Mais avant ça, c'est Fergie featuring Ludacris qu'on écoute avec Glamorous, et tout de suite la collab RSCO avec Que Black sur le titre À la base. Il n'y a que des pépites sur Move.
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1: Mes chatons, mes chouchous, mes préférés, ceux qui consomment le plus kiki des wake-up mix dès le matin. On se réveille de la meilleure des manières, en musique et ensemble, avec un max de bangers, de nouveautés, de découvertes, de quoi chanter, de quoi rentrer des nouveaux titres dans vos playlists. N'est-ce pas, quand je vous parle de Ashaké, là, qu'est-ce qui vous vient en tête? Est-ce que le son Skillful issu de son dernier album vous vient en tête? Oui? Non? Eh ben, si c'était pas le cas, maintenant ça va l'être. Parce qu'on va commencer par ça et puis on va évoluer vers des DJ Maphoriza avec Monique Constance par exemple. Plein de bonnes choses, vous me connaissez. Ici on écoute que de la bonne musique. Allez, on est parti. C'est le plus kiki des Wake Up Mix que vous écoutez sur Move. Bon réveil, les amis.
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1: À l'instant, la collab Côte d'Ivoire, Nigeria, Afrique du Sud avec Didi B, Zlatan et Slay, c'est ce qu'on s'écoutait. Et puis à suivre, du bon son, vous connaissez un peu le Rema, un peu de Falz et tout de suite un peu de Chalitopi avec Nasso. C'est un mix plein de nouveautés, plein de pépites, plein de bonnes choses. Encore une fois, je vous le répète, à rajouter dans vos kiki playlists. On est parti. C'est le Wake Up Mix que vous écoutez sur Move. Bon réveil, les amis.
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2: À l'instant drip, la collab Jinjo ou Gingo, Jinjo, pardonne-moi, pardonne-moi l'habitude du bon son avec la collab avec Pals. Non, décidément, aujourd'hui c'est aujourd'hui, moi je vous le dis, à venir dans les 6 prochaines minutes, un peu de Davido, un peu de Lodjay, et puis encore un peu de Davido, si hein, j'ai envie de le lancer maintenant. La collab Davido, Otomoto Black et Chiquet, ça s'appelle Funs, c'est issu du dernier album de Davido, 5. Et puis on s'écoute maintenant, pas de suspense, vous êtes sur Move les amis, c'est là qu'on écoute le meilleur du son. C'est parti, mon réveil.
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0: À l'instant, Wizkid avec Kessé Dent. C'est une pépite que l'on écoute seulement dans le plus kick des Wake Up Mix sur Move. Un Wake Up Mix que vous pouvez retrouver du lundi au dimanche sur Move en FM, en DAB+, et sur l'application gratuite Radio France. L'aventure ne se termine jamais puisqu'elle continue même sur mon Instagram. Tiens, @iamkimra, K-Y-M-R-A. Nous, on se donne rendez-vous lundi matin à partir de 7h. Do not miss. Et dans moins de 15 minutes, je vous ferai découvrir mon drop, mon bijou, la nouveauté qui en vaut le détour. Alors restez branchés, on se retrouve juste après ça.
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0: C'était Boost avec Beef Pas de Love.
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0: Dans un instant, c'est celui qu'on appelle DJ Khaled avec Jay-Z et Future qu'on écoute avec ce classique, ce banger, I Got the Keys. Oui, mais moi aussi, j'ai les clés, my man. Et tout de suite, c'est Leto avec Pineapple. C'est parti, c'est le meilleur du son que vous écoutez sur Move.

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1: Mon drop du jour a des airs de banger, mais comme tous les jours, me direz-vous. Ça s'appelle Van Cleef, c'est le nouveau son de Eve Lamarca, aka Big Lamarca, et on l'écoute tout de suite sur Move.
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c'est ma pépite du jour. C'est le nouveau son de Eve Lamarca. Ça s'appelle Van Cleef. C'est un banger. Et je vous l'annonce, on est en tournée avec Eve Lamarca, tout ce qui est évidemment votre kiki préféré. Et ça disait tout l'été. On fait la tournée des festivals. Alors allez checker ça sur Instagram. Ça en vaut le détour. Allez, restez branchés. Le son continue sur Move. 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

0: karaoké avec Helicopter.
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0: 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On se retrouve dans une dizaine de minutes pour l'intégrale du Wake Up Mix avec une heure 100% kiki, 100% musique, de la mapiano, de l'afrobeat et puis plein de bonnes choses, n'est-ce pas? Mais avant ça, c'est Youssoupha qu'on écoute avec ce classique de sa discographie, Dreamin. Qui n'a pas déjà chanté à tue-tête comme ça? Et avant ça, c'est J. Cole qu'on écoute avec Tasty. Bien évidemment, vous n'écoutez que des pépites sur Move.

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4: On est parti pour l'intégrale du plus kiki des Wake Up Mix avec une heure 100% mix, 100% kiki vibe et au programme de la bonne musique, un peu d'amapiano, même beaucoup d'amapiano, un peu de R&B, un peu de plein de bonnes choses, vous me direz. En tout cas, c'est le meilleur du son que vous écoutez sur Move.
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0: C'était Kimra, la plus kiki des kiki, dans l'intégrale du Wake Up Mix, que vous pouvez retrouver en replay sur move.fr et l'application gratuite Radio France.
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0: rap du jour a des airs de banger. Mais comme tous les jours, me direz-vous. Ça s'appelle Van Cleef, c'est le nouveau son de Eve Lamarca, aka Big Lamarca. Et on l'écoute tout de suite sur Move.
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0: c'est ma pépite du jour. C'est le nouveau son de Eve Lamarca. Ça s'appelle Van Cleef. C'est un banger. Et je vous l'annonce, on est en tournée avec Eve Lamarca, tout ce qui est évidemment votre kiki préféré. Et ça disait tout l'été. On fait la tournée des festivals. Alors allez checker ça sur Instagram. Ça en vaut le détour. Allez, restez branchés. Le son continue sur Move.
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0: Avec une heure 100% mix, 100% Kiki Vibe et au programme de la bonne musique, un peu d'amapiano, même beaucoup d'amapiano, un peu de R&B, un peu de plein de bonnes choses, vous me direz. En tout cas, c'est le meilleur du son que vous écoutez sur Move.
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0: drop du jour a des airs de banger, mais comme tous les jours, me direz-vous. Ça s'appelle Van Cleef, c'est le nouveau son de Eve Lamarca, aka Big Lamarca, et on l'écoute tout de suite sur Move.
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0: ma pépite du jour. C'est le nouveau son de Eve Lamarca, ça s'appelle Vanity, c'est un banger. Et je vous l'annonce, on est en tournée avec Eve Lamarca, tout ce qui est évidemment votre kiki préféré. Et ça disait tout l'été, on fait la tournée des festivals, alors allez checker ça sur Instagram, ça en vaut le détour. Allez, restez branchés, le son continue sur Move.
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1: La famille, j'espère que vous allez bien. On va s'ambiancer pendant 2 heures avec du gros son, des mix et des invités. Dans 30 minutes, c'est Naika qui sera avec.

qu'est-ce que ça déchire. Elle sera avec nous dans moins de 30 minutes si vous avez des questions pour elle ou des big up. Ça se passe sur le WhatsApp de Move au 06 11 11 59 98. 06 11 11 59 98 à 17h30. C'est DJ Kost qui sera avec nous. Il fait beau, il fait chaud, il va nous mettre bien dans les bouchons, il va nous mettre bien dans les parcs, il va nous mettre bien partout. Rendez-vous à 17h30 avec DJ Kost. En attendant Naika et DJ Kost, eh ben je vous ambiance avec le premier mix de l'émission.

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0: Du son comme ça, c'est que dans Open Mic sur Move. Le prochain mix arrive à 17h30 et c'est DJ Koz qui sera au contrôle des platines.
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0: Dans moins de 5 minutes, c'est Naika qui sera avec nous. La...

Si vous voulez lui poser des questions ou la big up, ça se passe sur le WhatsApp de Move au 06 11 11 59 98. 06 11 11 59 98. En attendant Naïka, on se met bien avec le son d'Omar Courte, c'est Coco. Et juste avant, je vous balance le son de PLK. Aucun honte sur Move.

0: C'était le son d'Omar Kour sur Move.
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0: Et aujourd'hui, on est avec Naika.
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0: Ça, c'est le titre One Track Mind qui tourne absolument partout. C'est impossible d'être passé à côté de ce titre-là. C'est très ton album Ecclesia qui est totalement disponible en streaming. Naika, ça va ou quoi?
3: Ça va et toi?
0: Tu vas?
3: Ouais, bien chez vous même.
0: Oula?
3: Oula? Tout ça là.
0: On l'a fait en anglais, en français, en créole.
3: En créole, comme tu veux.
0: Tu parles toutes les langues en vrai, toi?
3: Toutes. Donc, enfin, toutes.
0: En ouaille, en ouaille.
3: En ouaille.
0: Est-ce qu'il y a une langue qui prend le dessus justement quand tu essaies de. Bah de chanter, tu es plus à l'aise avec quoi? L'anglais, le créole haïtien, le français?
3: Je crois que ma base c'est l'anglais.
0: Ouais.
3: Quand j'ai commencé à composer des morceaux, c'est en anglais que je faisais. Et après, bon, évidemment, le français et le créole ça vient naturellement aussi. Donc, il faut juste mélanger le tout.
0: Mais tu viens d'où?
3: Ah, la question. ma maman vient d'Haïti, mon papa est français. Mais j'ai beaucoup déménagé en grandissant, donc j'ai jamais eu vraiment de. Home base, tu sais.
0: Ouais.
3: Donc pour moi, chez moi, c'est les autres, c'est ce que j'aime.
0: Ah, tu veux dire qu'à la maison, ça parlait créole en fait?
3: Ça parle créole, les français et anglais. Ouais.
0: Ok, les
3: trois.
0: Mais quand tu te faisais embrouiller, ça parlait en quoi?
3: Quand ma mère m'engueule,
0: ouais.
3: C'est en créole.
0: Ouais. C'est toujours la langue maternelle qui ressort direct.
3: Ouais, c'est plus expressif.
0: Et quand tu t'énerves, toi, tu parles en quoi?
3: Les trois et. Ouais.
0: On peut pas parler de One Track Mind sans parler de ça. Là. Ce passage aussi, il tourne partout. Quand la partie créole haïtienne, c'est un hymne carrément. Mmh. Et en fait, ce qui est beau, c'est que. Tu dis, bah, les gens ils sont allés au bout du morceau pour écouter ça,
3: ouais.
0: Et ils ont fait remonter cette partie du morceau. Mmh. C'est assez beau. Mais est-ce que c'est pas. Toi, tu trouves pas ça chiant à force qu'on se dise, ouais, mais il y a que cette partie du morceau qui ressort?
3: Ouais. Honnêtement, au début, j'étais un peu vexée.
0: Ouais.
3: Mais. Non, je rigole, vexée, c'est un grand mot. Mais ça m'a surpris. Mais après, je comprends parce que c'est une partie qui est vraiment. Fun,
0: ouais.
3: Et quand j'ai composé le morceau, au début à la base je voulais qu'il soit tout en créole.
0: Mmh.
3: Et après je suis allée dans le studio, j'ai mis mon casque, j'ai commencé à freestyle et le refrain est venu tout seul en fait. Il est sorti en anglais.
0: Mmh.
3: Donc j'ai décidé de respecter ça, mais après il fallait évidemment que j'ajoute le créole. Je peux pas faire un compas sans le créole, tu vois. Mmh. Et donc j'ai craft cet outro. Mmh. Et je trouve ça, ouais, c'est fou que c'est la partie qui vraiment résonne énormément avec les gens.
0: Et ce qui est beau aussi, c'est que les gens ils sont allés chercher la traduction en fait aussi.
3: Mmh. Ouais, c'est fou.
0: T'as mis le genre au créole carrément.
3: C'est incroyable. J'avais remarqué ça aussi parce que j'ai une chanson dans mon tout premier EP que j'ai sorti en 2020 qui s'appelle African Sun.
0: Uh-huh.
3: Le refrain il est en créole. Mmh. Et c'est une chanson d'espoir et ça dit Mbakalagi Mapkembela.
0: Et on lâche pas.
3: On lâche pas, il faut que je tienne, il faut que je continue à persévérer. Et quand j'ai mes choses et que je fais des concerts dans le monde entier, de voir que les gens qui parlent pas nécessairement créole, qui chantent cette partie, qui le ressentent, ça dit quelque chose sur le pouvoir de la musique, je trouve.
0: Mmh. Il y a un truc que j'ai kiffé en plus, c'est que t'as pas lâché le One Track Mind comme ça. Il y a le remix qui est arrivé mercredi.
3: Oui, exactement.
0: Ça a arrivé en featuring avec Kalash.
3: Ouais.
0: C'est vraiment du très très très très lourd.
4: Comme on veut.
3: Eh ben.
4: C'est pas impossible.

0: là, on est dans la Caraïbe, on est Martinique, Haïti, on est bien. Comment il est né ce feat?
1: Écoute, Kalash m'avait envoyé un message parce qu'il avait écouté l'album. Je crois qu'il avait beaucoup. C'est quoi le mot?
0: Pédi en créole ou en anglais. Hein.
1: Il a beaucoup résonné avec Soleil, un de mes morceaux dans l'album, et avec One Track Mind. Et après, j'avais mon concert à Paris, donc je lui ai demandé s'il voulait venir faire une apparition. J'ai eu lui et Joey Dotfield aussi qui est venu le jour après. C'était génial. Et donc, il est venu, il avait fait un couplet dessus et j'ai trop aimé. Donc après, je me suis dit, bon, ok, on va faire un remix avec parce que it's fire, it's lit.
0: Naika, écoute, femme.

0: C'est Fabou Combo, c'était Racine haïtienne.
1: Aïe, aïe, aïe.
0: En ce moment, la musique haïtienne, elle est en feu aussi. T'es une des ambassadrices de cette musique.
2: Wow.
0: Avec, il y a Joey Jackson aussi. Mm. T'es fière de ça?
2: Oui, je suis fière de pouvoir montrer au monde qui sort d'Haïti, la musique haïtienne, la beauté de la musique haïtienne, de l'art haïtien. Mmh. Après, ambassadrice, bon, je ne pense pas que je mérite ce terme parce que je m'inspire du compas pour certains de mes sons, mais c'est vrai que je m'inspire de beaucoup de choses.
0: Ouais.
2: Pour l'album, il y a énormément d'influences différentes.
0: Oui.
2: Et donc, je pense qu'il y a des gens qui sont beaucoup plus méritants, comme Joey Doit-Filé, comme tous les incroyables artistes qui sortent d'Haïti, mais je suis fière de voir que je peux faire sortir de la musique haïtienne, c'est quelque chose qui résonne autant avec les gens et autour du monde, c'est magnifique.
0: Sur Instagram, tu avais partagé ça aussi.
2: Oui. Wow.
0: C'est une vidéo de ton papa qui joue de la guitare.
2: C'est comme ça, en train de danser.
0: Ouais, c'est beau. Ouais. Et t'as baigné dans la musique, bah, du coup, depuis l'enfance. Toi, tu dirais que t'as été prédestiné à faire de la musique?
2: Écoute, peut-être, parce que je peux même pas me souvenir de quand j'ai découvert la musique. Pour moi, ça a tellement été depuis que j'étais toute bébé.
0: Mmh.
2: Et ma maman, elle me dit que la première fois que mes parents m'ont vu sourire, c'est quand je suis sortie de l'hôpital après que ma mère a accouché. Mmh. Ils m'ont mis dans la voiture, ils ont allumé la radio. Et c'est là la première fois ils m'ont vu sourire derrière la...
0: Il y avait quoi, la radio? Tu leur as pas demandé?
2: Idée. J'ai pas demandé. Non, je pense pas qu'ils s'en souviendraient. mais je sais pas. Je trouve que c'est mignon et c'est vrai que ça a toujours été mon grand amour, tu vois.
0: Naïka, tu restes avec nous, on continue de parler de ton album Ecclesia qui est totalement disponible.
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0: La suite du son sur Move, c'est avec Opinard, on l'écoute directement.

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1: C'était le son d'Opinard PNP sur Move.
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1: On est toujours avec Naïka.
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1: Ça, c'est extrait de ton album Ecclesia qui est totalement disponible en streaming. Sur Ecclesia, il y a le titre What a Day que j'ai kiffé. Là, dans d'autres vibes, tu sais quoi, ça me fait penser à des vibes. On est sur de la un peu R&B zante, mais ça me fait penser aussi à des musiques d'Afrique du Sud.
4: Ah ouais.
1: Ouais.
4: C'est vrai.
1: Dans les chants, peut-être. Dans le hook. Ouais, exactement.
4: Ouais, ouais, peut-être. Ouais.
1: What a Day, c'est un. Tu racontes quelle journée en vrai, ouais. Mais là c'est quelle année en vrai, ce qui se passe pour toi là.
4: Ah ouais.
1: Assez fou, tu vis comment?
4: Ouais, écoute, l'année n'est pas encore finie, peut-être qu'on se repose la question à la fin de l'année, mais c'est vrai que je suis hyper reconnaissante, c'est mon premier album, j'en suis très très fière, on a mis beaucoup de travail dedans, beaucoup d'intention. En plus, je suis indépendante, donc c'est vraiment juste moi et mon équipe, on se roule les sleeves et on trouve nos moyens à se faire entendre, et j'en suis super fière, j'en suis super reconnaissante, et ça me le feedback du public est incroyable, c'est vraiment magnifique.
1: Justement, quand on est artiste, on cherche toujours le succès, là depuis longtemps. Là, il y a eu un truc où plus de public est arrivé cette année. Comment on le vit, ça? C'est dur à gérer, surtout quand on est indépendant, en fait.
4: Ouais. Peut-être que je m'en rends pas trop 100% compte, en fait.
1: Ouais.
4: Parce que je suis toujours en train de... Pour moi, j'ai encore tellement de choses que j'ai envie d'accomplir, et je me sens vraiment au début de ma carrière, même si ça fait presque 6 ans maintenant que je sors de la musique. Et donc, ouais, je m'en rends pas trop compte.
1: Tu crées encore?
4: Ouais.
1: T'es toujours en studio?
4: Là, j'ai pas énormément de temps d'être en studio, mais samedi, je vais au studio, et dans la voiture, j'ai réalisé que j'allais au studio samedi, et j'ai fait finally.
1: Tu kiffes aller en studio?
4: Ouais, j'adore.
1: Mais comment ça se passe? T'as des équipes de producteurs qui sont déjà là, ou toi, tu sais déjà où tu vas aller, t'as déjà écrit des textes, tu sais comment tu veux les poser?
4: Ouais, j'ai beaucoup d'idées sur mes notes, sur mon appli de notes, tu sais, sur mon iPhone. Mais non, c'est juste avec mes potes, en fait, avec mes amis.
1: C'est aussi simple que ça.
4: Écoute, aujourd'hui, du moment que t'as un ordinateur et des instruments, tu peux être n'importe où. Tu peux même faire de la musique dans ta cuisine si tu veux. Et moi, cet album, je l'ai pas fait dans des studios fancy ni rien.
1: Ouais.
4: Je l'ai regroupé mes amis, les personnes avec que je respecte, leur talent, leur goût, et je les ai assis. J'avais beaucoup de mes influences. C'est mon premier album, donc je voulais c'était comme mon introduction au monde, donc j'ai fait une playlist avec toutes mes références qui m'ont construite. J'avais fait des mood boards du monde visuel que je voulais créer pour l'album, et faire ça, je pense que faire ça avec des gens qui te connaissent bien et avec qui tu as une bonne connexion, c'est le plus important. C'est juste que c'est un processus assez vulnérable, tu vois. Surtout, moi, je l'écris, je compose de... C'est comme mon diary, c'est un journal intime pour moi d'une certaine façon, donc ça peut être très vulnérable.
1: Et tu sais déjà ce qu'il va y avoir dans le deuxième ou pas?
4: Dans le deuxième album?
1: Ouais.
4: Non.
1: Pas encore?
4: Non, mais je fais très confiance au processus créatif. Je me laisse emporter un peu.
1: D'accord. Écoute ça, là. Est-ce que ça dit quelque chose, ça?
4: FIFA 21.
1: Bah oui. Attendez, nous, on est des mecs de la console.
4: Ouais.
1: T'étais dans FIFA avec le titre Waller. Ouais. Comment t'es arrivé dedans?
4: Je sais plus comment c'est arrivé. On avait envoyé le son avant même qu'il sorte, je pense, à plusieurs compagnies, à plusieurs endroits, pour voir s'ils avaient besoin de musique. Et ils ont choisi Water. C'est eux qui l'ont choisi et qui voulaient la sortir. Donc c'est un blessing. Pour moi, j'étais trop contente.
1: T'as une vie de ouf, en fait.
4: Ouais, c'est fou.
1: Folle, cette vie. Ouais. T'as eu aussi, on parlait tout à l'heure de ton concert à la salle PL où il y a eu Kalash. Joey de Vettfilet aussi qui est monté. D'ailleurs, il était là hier, Joey de Vettfilet.
4: Ouais, c'est super, moi, c'est ça. Pour qu'on se rencontre en personne, c'est ridicule. Tu sais que je l'ai seulement rencontré sur scène?
1: C'est vrai?
4: Ouais. Il est parce que je lui avais envoyé un message pour qu'il vienne faire une performance quand je faisais ça à Playel. Il était trop chaud et tout, j'étais trop contente. Mais il est arrivé après que je commence ma performance. Mm-hmm. Et donc on s'est rencontré la première fois sur scène. Il est rentré sur scène, on a on a fait quatre campées. Et puis après le concert, je suis allée dans sa loge pour dire bonjour, mais sauf qu'il devait partir à un autre truc. Mm-hmm. Donc en fait, on s'est juste rencontré sur scène, donc toujours pas en vrai, tu vois.
1: Là, le peuple veut un featuring avec Joe Defilé. Cette histoire, elle peut pas s'arrêter là.
4: Donc j'ai trouvé ça tellement drôle et ouais, donc faut qu'on se rencontre en personne maintenant. Properly, tu sais.
1: Mm-hmm. Mm. Et après, un morceau.
4: Et après. Con Dios, un morceau.
1: On verra.
4: Un rêve. Mais il le sait, ça. Il sait tout ça.
1: T'as fait aussi. T'es vraiment partout, hein. T'as fait le festival de Cannes.
4: Je suis arrivée ce matin de Cannes.
1: Ouais. Ouais. Comment c'était là-bas?
4: C'était fou. C'était intense. C'est mm-hmm. super intense, hein. Moi, enfin, je sais pas. Peut-être que j'ai toujours pas process toute l'expérience, mais c'était génial, c'était trop bien. Moi j'adore la mode, j'adore voir comment les gens s'habillent et tout, donc pour moi c'était ça un gros kiff pour moi, de voir toutes les belles robes et comment les gens étaient, tu vois.
1: Et la suite pour Nika, ça serait peut-être monter ta compagnie, ta marque de vêtements.
4: Ça c'est un rêve pour moi, ouais. Les vêtements, ça a toujours été une grosse partie de ma vie, parce que ma maman, elle a toujours eu des boutiques, elle vendait des vêtements, j'allais travailler à la boutique après l'école avec elle, donc c'est, et ma grand-mère et mon grand-père en Haïti, ils avaient un magasin de tissus, ils vendaient des tissus, donc quand j'étais petite et que j'allais en Haïti pendant que je grandissais, mmh. quand j'allais les voir en Haïti, je coupais les tissus, je faisais des robes et je faisais des défilés pour ma famille et tout. Donc ça a toujours été quelque chose que j'ai toujours, ça a toujours fait partie de ma vie. Et ouais, éventuellement j'aimerais.
1: Ça, le cinéma aussi?
4: Oui.
1: Ouais.
4: Ouais.
1: Ça dit un oui?
4: Oui.
1: Il y a déjà des trucs qui sont en préparation?
4: Non, parce que enfin, faudrait que je m'entraîne et que je fasse un proper training, mais j'ai fait du théâtre quand j'étais plus petite et c'est quelque chose que j'adore aussi.
1: Et quelle vision
4: un jour, Inch'Allah.
1: Inch'Allah.
4: Ouais.
1: Et quelle vision ils ont ta famille de sur tout ça, tout ce qui t'arrive là en fait?
4: Écoute, mon père fait partie de mon équipe maintenant. J'ai embauché mon papa, donc ça c'est vraiment cool.
1: Tu payes bien?
4: Oui, je pense que oui. et ma mère. Écoute, ils sont très heureux. Au début, ils n'étaient pas trop, trop chauds. Ils avaient peur et je les comprends, tu vois. J'ai dû vraiment, vraiment pousser et me battre. Je suis partie de la maison, je suis allée à Los Angeles. Et, toutes les semaines, ils étaient au téléphone avec moi. Rentre à la maison, ça suffit. Mais maintenant, ils sont très fiers et ouais, c'est fou.
1: T'es une boss lady, quoi.
4: Boss lady. Il faut travailler.
1: Maïka, tu nous fais un live avant de partir?
4: Avec grand plaisir.
1: Merci. Open mic. Le live de Maïka, ça sera juste après le son de J Balvin et DJ Snake. Tonto sur Move.
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0: C'était le son de J Balvin et DJ Snake, Tonto sur Move.
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0: On est toujours avec Naika, ton album Ecclesia est totalement disponible en streaming. Allez jeter les deux oreilles dessus. Tu seras aussi le 26 juin au Solidays. Je donne juste les dates parisiennes et en France parce que c'est juste un tour du monde. C'est une dinguerie, t'es partout en fait. T'es partout, tu vas faire Jazz à Blanca, Montreux. Tu vas aller au Canada, ça va être une dinguerie. Mais avant tout ça, tu nous fais un live ici?
3: Avec grand plaisir.
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1: Merci beaucoup Naïka d'être passé dans Open Mike sur Move. Merci. Un gros big up à toi. C'est incroyable, mais en direct comme ça là, c'est une dinguerie ce titre là, c'est extrait de ton album Ecclesia qui est totalement disponible en streaming. Allez jeter les deux oreilles dessus. Cet été, on peut pas passer à côté de toi non plus. Tu seras dans tous les festivals. Il y en a forcément un à côté de chez vous, que ce soit en France, au Maroc, au Canada, au Portugal. Mais t'es partout.
2: Ah, c'est génial, c'est fou.
1: En tout cas, un grand merci à toi d'être passé dans Open Mic sur Move.
2: Merci à toi, Mike.
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1: Il est 17h sur Move, c'est Open Mic.
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1: Ah, on est bien là, la famille, j'espère que vous allez bien. On s'ambiance encore pendant une heure jusqu'à 18h avec du gros son et des mix. Ah, dans 30 minutes, c'est DJ Cost qui sera avec nous. Yeah.

Il va nous mettre très bien. En plus, il fait chaud, il fait beau. Il n'y a rien de tel qu'un petit mix de DJ Cost pour finir la semaine. Et du bon son, bien sûr. Je vous en envoie tout de suite avec Elmien, c'est Réclusive. Et juste avant, on écoute le dernier son de Gambi.

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0: C'était le son d'Alien Réclusive sur Move.
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0: Allez, puisqu'il fait beau, j'ai envie de faire péter les classiques. On va écouter le son de Janet Jackson, All For You. Et juste avant, on met le son de Carmen. Carmen qui était dans les studios d'Open Mic. Si vous voulez voir l'interview, ça se passe sur les réseaux de Move, TikTok et Insta.
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0: Ah, ça fait plaisir ce genre de classique, c'est que sur Move que vous allez entendre ça. Le son de Janet Jackson, c'est All For You.
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0: 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La suite du son, c'est avec Leto, Pineapple, et juste avant, je vous balance le son de Call Me The Kid, Like To. 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

0: C'était le son de Leto Pineapple sur Move.
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0: Continue de vous mettre bien avec le son de Gradure et L2B, c'est comme un chégué. Juste après, on voyagera pour un grand classique, c'est Ozuna et Cardi B.
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3: Et Fanny, il est avec nous. DJ Cost est dans la maison.
4: Eh oui, on est là toujours.
3: Enfin, hein. Enfin. Oh. Ça fait combien de temps que je te cours après?
4: Ça fait depuis février, mais bon, comme c'était le carnaval, tu connais carnaval aux Antilles.
3: Bon, ça va, on est au mois de mai.
4: Oui, ça passe.
3: On est au mois de mai. Tu l'as balancé, quoi.
4: C'est ça, tranquillement.
3: Ça va ou quoi, Cos?
4: Bon, on est là, toujours, hein, en forme. Hein.
3: Tranquille, je suis content que tu sois là.
4: Hein. Ben, je suis content que tu m'aies invité. Ça fait plaisir. Bon,
3: hier, on était avec Guy Gélou.
4: Ouais.
3: C'était du très, très, très lourd. On finit la semaine.
4: C'est normal.
3: Ah, bah voilà, tu vois. Je savais même pas que vous étiez des potos.
4: Ah, depuis au moins 15 ans maintenant.
3: Ah oui, c'est
4: ouais,
3: cool.
4: Ouais, c'est l'un des premiers qui m'a accueilli sur Paris quand j'ai commencé à mixer sur Paris, et voilà.
3: En tout cas, hier c'était lourd, on était dans une vibe afro-caribéenne.
4: Ah, tu me mets la question là.
3: Non, tranquille. On est en famille. Bon, et là, ça va avec le beau temps. Je suis pas peu fier de mes choix là, DJ.
4: C'est une bonne lancée.
3: De fou, je sais que tu vas faire ça bien. Comment on pourrait te présenter pour ceux qui te connaissent pas?
4: Ben écoute, moi je viens de Martinique, donc je suis un DJ caribéen, majoritairement. Donc. Après, je reste sur Paris, mais je fais des soirées un peu partout en France, un peu partout dans le monde, des fois au Canada, là bientôt la Croatie par exemple, donc je fais à Londres aussi assez souvent.
3: Tu représentes la Caraïbe partout dans le monde en fait.
4: On essaye hein, au maximum.
3: T'as vu qu'en ce moment là, les Antilles, la Caraïbe en général, c'est en feu carrément.
4: Ah ben ouais.
3: Là, tu le ressens comment dans les mix toi?
4: Ben ça envoie, on sent que...
3: Les téléphones sonnent plus?
4: Ça va. Après, on sent que notre musique a un bien meilleur impact qu'avant, que vraiment tout le monde le demande, que tous les DJ jouent du chata aussi, du bouillon, toute notre culture est bien mise en avant récemment grâce à l'arrivée de TikTok, les médias aussi qui jouent beaucoup plus le jeu de nos musiques, donc
3: fait plaisir. On te voit quand à la prod toi,
4: je suis en train de m'y remettre justement, j'ai quelques artistes à contacter, donc bon, peut-être pas pour l'été parce que là c'est un petit peu tard, mais je pense pour la rentrée on peut essayer de faire quelque chose.
3: Ça va être long. En tout cas on va suivre ça et tu reviendras nous en parler obligé.
4: Bah bien sûr, à chaque fois que tu m'invites je viens, avec plaisir.
3: Avec 3 mois de retard.
4: Bon allez, on va essayer un mois de retard la prochaine fois.
3: Je rigole, je te taquine. Tu sais ce que tu vas jouer là ou pas?
4: Bah un petit peu, j'ai fait une pré-playlist, après on va voir, on va jongler, donc là ça sera un peu de chata forcément, il faut représenter la Martinique, et puis après un peu d'ambiance style bouillon warm-up, dembo, et si j'ai le temps, un peu de Tenry Segment.
3: Ok, on y va direct?
4: Ouais, on y va.
3: Allez, vas-y. DJ Cos va prendre le contrôle des platines d'Open Mic, et bah c'est maintenant.
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0: On passe avec tempo rapidement.
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0: Absolument. C'est bon, c'est l'entrée. On est parti.
1: Il s'appelle DJ Cole, purée. Ah là, il n'y a pas mieux pour commencer le week-end. Hein. On est bien. En plus, il fait beau là. On nous a mis bien.
2: J'essaye. C'est le week-end, il fait beau, comme t'as dit, il fait chaud. Il faut préparer l'été comme il faut, donc voilà.
1: Ah, mais moi j'étais au pays, là.
2: Bah, il faut être au pays.
1: 06 11 11 59 98, c'est le WhatsApp de Move. Dites-moi ce que vous en avez pensé. Il s'appelle DJ Cost, CO2S. Un gros big up à toi. Merci d'être passé devant Open Mic.
2: Merci pour l'invitation. Et puis, dès que t'es prêt, moi, je reviens.
1: Avant la fin de saison.
2: Vas-y, c'est chaud.
1: Là, tu l'as dit en direct.
2: Hein. Vas-y, c'est chaud. Avant que je parte en Martinique, je reviens. Donc, je pars le 30 juin.
1: On se revoit avant le 30 juin.
2: Vas-y.
1: Tu l'as dit, tu le fais.
2: Vas-y, avec plaisir.
1: Un gros big up à toi. On peut te suivre sur tes réseaux, Cost.
2: Bien sûr. Mes réseaux, la plupart du temps, c'est DJ Cost 972. Donc, DJCO2S 972. Voilà, sur TikTok, sur Insta, sur YouTube.
1: Ce soir, soirée.
2: Soirée, Caribbean Cruise. Tout le week-end. Ce soir, c'est la rétro cruise, donc pour les plus de 25 ans, ça s'appelle une vibes un peu oldies. Mm-hmm. Et puis demain, plus généraliste dans le son, dans les années. Donc Caribbean cruise ce week-end surtout. Et pour ceux qui veulent me suivre, j'ai un gros week-end en Croatie en fin juin.
1: Okay.
2: Faut venir. Ça va être du lourd. Pour ceux qui aiment la soca surtout, soca, dancehall, bouillon, venez.
1: Eh ben, un grand big up à toi, DJ Cost. Merci beaucoup.
2: Merci
1: d'être venu
2: encore. Merci à vous.
1: Et on se revoit avant le 30 juin.
2: Bien sûr, avant le 30 juin, c'est promis.
1: Donc, nous, on continue. Un gros big up à Kinana, la technique. C'était du très, très, très, très lourd cette semaine. Merci beaucoup, mon gars. On se retrouve lundi dès 16h dans Open Mic avec un gros programme encore la semaine prochaine. Ah, je vous dis pas, je vous laisse la surprise. Franchement, il va y avoir des invités de dingue, des DJ de dingue, comme d'habitude. Le gros son move continue. Hein. C'est H24, vous le savez, 7 jours sur 7. À 19h, il y a mon gars Dr Juice pour les petites vibes funk soul, il va vous mettre bien.
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0: bonne nuit, ça, au fait. C'est pas encore ça.
1: Ah ouais, t'as vu quoi?
2: Startek, hein.
1: Ah, il faut essayer de voir si on peut trouver des raclis, là. Les temps sont durs.
2: Ah, ils sont les autres, là.
1: Oh, je suis derrière, là, la rue, là, derrière.
2: Fils de pute, il me doit 50 000.
1: Ah, je suis
2: débité, hein.
1: Ah ouais.
2: La gueule.
1: Ah bon? Il est pas sérieux, lui.
2: Ah, vas-y, je
1: t'avais dit. Eh, je t'avais dit de pas aller par
2: là. Nous mettre en galère, voilà.
1: Ah, c'est rien, c'est rien.
3: Ouais, ce mec, là, quoi de neuf en ce moment, là?
1: Bien ou quoi?
2: Ah, t'es tard, là,
1: ouais,
0: bien. Bien,
1: ouais, on est là,
0: on est là.
1: Ah, toujours la même chose, hein.
0: Bah, tu sais, c'est bon.
1: Ah, la misère.
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3: Bienvenue, Docteur Juice. Ce soir, c'est Vince Laurent. On accroche sa ceinture. On se laisse faire. Disney, we love the soccer.

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2: Oh yeah. Mesdames et messieurs, vous êtes toujours chez Dr. Jules. Et attention, ça va commencer.
3: 1, 2, 3, 4.
2: Ce soir, au programme du déhancement de la semaine qui glisse sur le sol, des paillettes et du stress, du boutique qui rebondit et du front qui perle. C'est ça qu'on vous demande. On continue tout de suite avec Time, The Light of the World. Sur

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3: Messieurs, dames, Dr. Juice, c'est fini pour aujourd'hui et pour cette semaine. On se quitte avec Take Your Love Where You Find It de SOS Verne. Passez des

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3: Bienvenue chez le Théo Dieu. Ce soir, c'est Vince Laurent. On accroche sa ceinture. On se le fait. Distinguer les lobes de Sophie.

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2: Oh yeah. Mesdames et messieurs, vous êtes toujours chez Dr. Juice. Et attention, ça va commencer.
0: 1, 2, 3,
2: ce soir, au programme du déhanchement de la semaine qui glisse sur le sol, des paillettes et du stress, du boutique qui rebondit et du front qui perle. C'est ça qu'on vous demande. On continue tout de suite avec Time, The Light of the World.

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2: Messieurs, dames, Dr Juice, c'est fini pour lui et pour cette semaine. On se quitte avec Take Your Love Where You Find It, de SOS Band. Passez une excellente

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